0: ακούτε Κόσμος.
1: Je crois que l'homme sera littéralement noyé dans l'information, dans une information constante sur son corps, sur sa santé, sur sa vie familiale, sur son salaire, sur son loisir. C'est pas loin du cauchemar.

personne pour rire. On a des postes partout. Dans la cuisine, dans les water closets, dans le bureau, dans les rues. Où sera-t-on, tandis qu'on regarde la télévision, mettons?

Il restera la mer quand même. Les océans. Et puis la lecture. Un homme un jour lira. Et puis tout recommencera.